0: même. Ivana Spagna, c'est son véritable nom de famille, la Véronèse, qui a vendu plus de 10 millions de disques de par le monde. C'est Saturday. Adnan Hawid, Zied Gharbi, Jet Set, Mosaic FM. 22h. Midnight.
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0: Trio de tête signé The Sound of London du label Profound. Yes, it's beautiful tech house. Présentation. Open your eyes. Track 3, Max Seiler, Greggio, Old School.

Nothing Really Matters, 30 secondes Discovery, et souvenez-vous du De Guetta Love Is Gone. 19 ans plus tard, il revient en nouvelle mouture grâce à Coda Mason.

Jason Morton avec le vocaliste Bon Hollow, The Cashwell Remix. Le Discovery Track de ce soir est signé le Marseillais Ugel. Il est chanté par Alternate et c'est intitulé Moving to the Sun. Discovery.

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1: Next, c'est du vintage reproposé par Jeff Tarling, trois artistes, Yazoo, Technotronic, New Order. Sometimes

0: Romance in Atlanta, The White Lotus. Very jet set. Merci pour l'écoute, et merci Mourad pour les news. Bon dimanche, excellente semaine. Jet set in next Saturday. Same time, 22h midnight, same radio, Musique FM.
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